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7: Bon début de journée, déjà mercredi, le 20 mai, 6h32. Présentement, 21 degrés et on parle de l'humidex encore une fois aujourd'hui avec le facteur humidex. Déjà 26, c'est ce qu'on ressent. Donc, une journée encore une fois assez chaude avant des températures qui vont redescendre. J'aurai l'occasion de vous parler de tout ça dans quelques minutes. Aujourd'hui, vers 8h30, on va recevoir l'école de danse Country Star Dance. Très, très hâte de jaser avec eux. Ils ont un événement qui s'en vient cet été. Donc, on s'en parle tantôt. Pour l'instant, Chabouz et le voici avec Good News à Max 103.

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0: 6h51 à Max 103. Météo, aujourd'hui, on prévoit une alternance soleil-nuage. 30% de possibilité d'averse ce matin. Ça devrait se dégager ensuite, maximum à 25. On ressentira 29 avec l'humidex. Quelques nuages en soirée. Le mercure va descendre quand même assez drastiquement là, à 6 degrés. Demain, jeudi, belle journée. Pas super chaud, mais quand même très bien là, avec 16 degrés sous le soleil. Vendredi, la belle journée de la semaine avec 21 et du soleil. Et à plus long terme, pour le week-end, samedi, 20 degrés nuageux et dimanche, des averses avec 18. Actuellement, 21. On ressent déjà 26 avec l'humidex. Le bulletin nouvelle de Yannick Michaud s'en vient dans quelques minutes. En musique, Josh Ross, Hate How You Look. Ça s'en vient en musique. King Melrose également. Et pour l'instant, Noé Talbot à Max 103.
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0: automne. Olivier Bertin-Mailleux tentera sa chance dans Soulanges alors qu'il devra, entre autres, affronter la députée sortante Marilyn Picard de la CAQ. L'ancien directeur général de la Fondation Paul Gérin-Lajoie croit que Soulanges mérite un parti qui s'occupera des véritables enjeux. Dans Vaudreuil, Marie-Claude Nichols est de retour dans les rangs libéraux et voudra renouveler son mandat pour une énième fois. Le chef des libéraux a promis de revenir bientôt dans Beauharnois-Salaberry afin de faire connaître le candidat qui voudra l'emporter dans cette autre circonscription de la Montérégie. Et puisqu'on en parle encore cette année, les régates de Valleyfield peuvent compter sur l'appui financier du gouvernement du Québec, alors que le député Claude Reed annonce une aide financière de 205 000 $ à l'organisation en vue de l'événement de juillet. Cette aide provient du programme Aide financière aux festivals et aux événements touristiques qui permet de soutenir près de 300 événements partout au Québec. Le ministère de la Culture bonifie également son financement accordé à deux musées de la circonscription de Beauharnois dans le cadre du programme Aide au fonctionnement pour les institutions muséales, le Musée québécois d'archéologie de la Pointe-du-Buisson ainsi que le Musée de société des Deux-Rives vont recevoir des bonifications. Enfin, 10 projets présentés par des organismes et municipalités du comté fédéral de Beauharnois-Salaberry-Soulanges-Huntingdon obtiennent une aide financière dans le cadre du programme Nouveaux Horizons pour les aînés. La députée bloquiste Claude de Bellefeuille en a dévoilé la liste le lundi 19 mai, tout en précisant que les récipiendaires se partageront un investissement total de 202 743 $. Ces investissements permettront de soutenir plusieurs initiatives locales visant à améliorer la qualité de vie des aînés, à favoriser leur participation active dans la communauté et à lutter contre l'isolement social. Voilà ce qui est complet. Pour plus de détails, consultez le www.journalsaintfrançois.ca.
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0: Couette verte célèbre ses 15 ans cette année déjà et on en parle avec Audrey Saint-Aubin de la ville de Salaberry de Valleyfield. Rebon matin.
1: Bon matin, comment tu vas?
0: Ça va toujours bien,
1: ça
0: merci.
1: Ça va toujours bien.
0: Good. L'Escouade verte, déjà 15 ans, c'est assez incroyable.
1: Oui, vraiment, c'est en 2011 que tout a débuté, là, où est-ce que à l'époque, là, le service de l'environnement avait, avec Rubon, se doté de personnes qui sont formées puis qui sont... outillés dans le domaine de l'environnement, justement, pour accompagner nos citoyens. Si on recule il y a 15 ans, le mandat de l'Escouade verte était complètement différent de ce à quoi on s'attend de ces employés-là.
0: Ça ressemblait à quoi?
1: Ça ressemblait à il accompagnait les gens à l'époque pour le tri
0: dans
1: les matières recyclables et les déchets. Parce qu'on se souvient qu'en 2010-2011, on n'avait pas encore de compostage.
0: Non.
1: Donc, ces gens-là étaient attitrés à accompagner les citoyens pour vraiment les aider à bien trier leur pack de collecte et conseils environnementaux de base
0: générale.
1: Exactement. Mm-hmm. Aujourd'hui, ben nos équipes accompagnent vraiment plus les citoyens vraiment dans une ce qu'on appelle la transition écologique, vraiment l'adoption de pratiques bonnes et durables pour l'environnement partout sur le territoire. On parle d'espèces envahissantes, des espèces nuisibles, tu sais la pelouse fleurie, l'alternative aux pesticides. Tu sais qu'à Valleyfield là, on est vraiment parmi les pionniers là au Québec de la lutte aux pesticides. Donc ça fait déjà des années qu'on travaille là-dessus et ça fait partie entre autres des mandats de nos collègues de l'Escouade verte. Donc l'Escouade verte au fil des ans depuis les 15 dernières années. C'est vraiment devenu, d'année en année, l'allié des citoyens, si on veut, pour l'adoption de bonnes pratiques puis les changements de comportement. Parce qu'on sait que ça peut être long, faire changer des mentalités, faire changer des comportements, c'est parfait. Et c'est la raison pour laquelle on a agi déjà il y a 15 ans puis qu'on maintient cette escouade-là année après année.
0: Oui, puis ça offre des services gratuits, des conseils gratuits, puis on les voit aussi dans certains événements.
1: Oui, absolument, on les voit dans les événements, on les voit dans tous les quartiers pendant tout l'été. D'ailleurs, l'escouade cette année est active déjà, là, est en poste depuis le 1er mai, donc depuis quelques jours déjà. Et ils ont déjà commencé à accompagner des résidents pour les outiller, puis comme je disais tantôt, les accompagner pour les meilleures pratiques en termes d'environnement. Je vais te citer quelques exemples
0: fait,
1: là, qui démontrent vraiment un peu toute l'étendue puis le savoir-faire de nos équipes. La pelouse fleurie, c'est quelque chose qu'on promouvoit depuis plusieurs années déjà à Salaberry de Valleyfield. L'Escouade verte peut vous accompagner. En fait, vous les appelez, vous prenez rendez-vous avec eux, ils se déplacent, ils vont vous visiter, ils analysent votre terrain, ils analysent un peu votre sol, ils prennent des échantillons de sol et ensuite, ils vous conseillent sur comment, quoi mettre, quoi semer, quoi sursemer. Ouais. Il faut surensemencer pour avoir une pelouse fleurie et tout ça. Donc,
0: c'est important, puis on le voit de plus en plus.
1: Oui.
0: Je trouve ça bien.
1: Oui, vraiment. Puis ça donne vraiment une pelouse. Vous n'avez pas besoin de l'entretenir.
0: Ben
1: vous n'avez plus besoin d'acheter d'engrais, de pesticides, plus besoin de l'arroser. Puis je t'avoue que j'ai embarqué moi-même dans la pelouse fleurie cette année. Chaque année, on se faisait livrer de la terre, du compost. Je passais une fin de semaine à travailler puis essayer de ramener mon gazon le plus verdoyant possible. Puis à un moment donné...
0: La patience a ses limites.
1: Exactement. tu le dis mieux que ce que moi j'ai dit l'année passée. Mais bref, tout ça pour dire que j'ai semé il y a moins de 2 semaines et déjà, je vois des petites pousses de trèfle commencer à verdir puis à diversifier mon terrain. Donc, juste de savoir que je vais sauver beaucoup de temps, beaucoup d'argent, parce que c'est de l'argent à entretenir un terrain aussi. Donc, l'aspect économique entre un petit peu en ligne de compte, mais c'est surtout pour notre impact environnemental qu'on promouvoit ça, évidemment.
0: Il y a des pancartes aussi engagées pour la biodiversité.
1: Exactement.
0: Ça bien de voir ça un peu partout.
1: Oui, les certifications engagées pour la biodiversité. C'était un projet pilote qu'on a lancé en 2023. On en avait déjà parlé, toi et moi, ensemble. Et à la première année, l'objectif, on avait un objectif assez humble. On voulait certifier 25 citoyens. Donc, l'année 1, on en a certifié le double. On a converti ça, ce n'est plus un projet pilote. Déjà 2024, 2025 et de retour encore cette année en 2026. C'est un projet structurant qui fait partie du service de l'environnement de la ville, dont l'Escouade verte est d'ailleurs responsable aussi. Et on a quelques centaines de personnes déjà qui sont certifiées sur le territoire. Ça veut dire que quand les gens obtiennent leur rondin, leur petite pastille.
0: C'est tellement beau.
1: Ouais, c'est des rondins d'arbres qu'on réutilise, des arbres qu'on coupe qui sont malades, qui sont plus bons. qu'on doit malheureusement abattre. On récupère ça et on donne des certifications aux gens. Donc, ils ont un petit rondin qu'ils peuvent afficher sur leur terrain. Dès que les gens ont intégré des plantes indigènes à leurs aménagements ou qui ont une pelouse fleurie, ben ils cotent là, en bon, ouais, ouais, en bon québécois là, pour adhérer à ce programme-là et ils obtiennent leur certification. Donc ça, c'est un projet vraiment très en vogue. C'est très innovateur. On est les seuls qui faisons ça, à notre connaissance du moins, là, en province. Donc, ça fait partie des nombreux rôles que l'Escouade verte a chaque année pour nos citoyens.
0: Oui, parce qu'il y en a beaucoup de traitements de pelouse, si jamais vous voulez des conseils là-dessus, oui. Les espèces envahissantes ou nuisibles, les plantes indigènes, plates-bandes. Tu sais, c'est vraiment une équipe qui est formée pour ça.
1: Oui, c'est des gens qui sont formés en environnement. C'est des jeunes qui sont très motivés, qui sont très au fait des tendances environnementales aussi. Puis c'est pas parce qu'on veut prendre une tangente environnementale que ça sera pas beau. Au contraire, il existe plein de plantes indigènes qui sont colorées, qui vont attirer certains types de papillons, certains types d'oiseaux, qui vont être favorables aux pollinisateurs et tout ça. Donc, si vous voulez des beaux aménagements, si vous voulez pas vous casser la tête, puis vous faire accompagner, puis bref, qu'on vous prenne en charge au final, là, pratiquement, ben c'est le rôle de l'Escouade verte et ils sont en action jusqu'à la fin de l'été à Salaberry-de-Valleyfield.
0: Comment ça fonctionne si jamais on veut bénéficier de cette magnifique équipe?
1: Très simple, valleyfield.ca/escouade-verte. Vous remplissez le formulaire pour que notre équipe entre en contact avec vous au cours des prochains jours, prochaines semaines. Ils vont vous appeler, vous allez planifier une rencontre, un rendez-vous avec eux. Ils vont se déplacer, ils vont analyser vos plates-bandes, vos terrains. Bref, si vous avez des enjeux même avec certains arbres, arbustes, ils sont là pour vous accompagner pour tout ce qui touche l'environnement sur vos terrains privés. Donc, n'hésitez pas, appelez-les, ils vont être très heureux. Puis, ils sont gentils en plus.
0: Bien, certain. Puis, on peut faire le défi pissenlit. Présentement,
1: absolument.
0: Ne pas couper votre gazon, laisser les petits pissenlits.
1: Absolument, on est déjà à la mi-mai, ben donc ça fait partie de tous les nombreux gestes qu'on peut faire pour donner un petit coup de pouce à notre planète qui en a bien besoin.
0: Merci beaucoup Audrey Saint-Aubin de la ville de Salaberry de Valleyfield. Je te souhaite une très belle journée.
1: Merci Roxane, toi
0: aussi.
1: Bye bye.
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5: Bon mercredi matin, le 20 mai, déjà quand même, oui, hein? 8h02, 21 présentement, 26 avec l'Humidex. Bon matin Yann.
4: Bon matin Roxane, ça va bien?
5: Ça va bien toi?
4: Oui, merci beaucoup.
5: Hey, j'avais envie de te parler ce matin des années 90.
4: Ah oui?
5: Moi, je suis née dans les années 90, oui. J'ai grandi plus bon dans les années 2000, mm-hmm. Mais je me souviens, j'ai des souvenirs précis là, de 94 à 2000,
4: oui.
5: Précis, c'est selon.
4: Ah, c'est ça.
5: Mais hier, en tout cas, j'ai pensé à ça parce que ces temps-ci, j'ai l'impression que j'ai le goût de retourner au repas années,
4: hein?
5: Puis ça me fait penser à ça. Je pense qu'il y a des tendances sur les réseaux sociaux aussi. Tu sais, il n'y avait pas la même variété peut-être d'aliments. Puis il y a certains repas, moi, qui me font penser, puis c'est pas négatif, au contraire. Là, ouais. Ça fait juste du bien, des choses réconfortantes.
4: Mm-hmm.
5: Puis une couple de semaines, on a gardé notre neveu. Puis j'ai dit, ah, regarde, on se fait un dîner des années 90.
4: Ah, c'est parfait.
5: On a dîné d'or avec des assiettes en carton, des sandwichs au jambon. Pas grand-chose dedans, là. Tu sais, moutarde, jambon, avec des chips, puis des petites crudités au centre. Puis ça me faisait penser, je sais pas pourquoi, penser repas années 90. Et hier, c'était des hamburger steaks.
4: Oh, wow.
5: Mais ça fait tellement longtemps.
4: Ben oui,
5: il me semble, la dernière fois que j'ai mangé ça, c'était chez mes parents. Oui,
4: c'est ça. Hein?
5: C'est tellement
4: Mais pour vrai, c'est une époque où le comfort food était très, très présent. Tu l'as dit, tu sais, des repas réconfort. Il y avait une moins de variété, tu l'as souligné aussi.
5: Ben oui.
4: Mais moi aussi, je me souviens. Puis, tu sais, j'ai été élevé dans le comfort food. On le voit, ma silhouette. Tu sais, c'était des repas copieux avec énormément, tu sais, puis pas tant de légumes et de fruits. Ça, je l'ai déjà mentionné.
5: Hein?
4: Ouais, c'est ça. On était moins légumes, fruits, ça paraît, ça aussi. Mais effectivement, je me souviens de certains repas, là, puis je me disais, hey, je suis content, c'est le soir de... Tu sais, on avait des soirs
5: c'est
4: de...
5: Vrai.
4: Fait que oui, là, je suis content. Puis, tu sais, le barbecue aussi, c'était pas une aussi grande variété. À chaque année, maintenant, il y a des nouveautés, il y a des choses, il y a des tendances qu'on essaie. Mais je me souviens, à l'époque, là, c'était des tourne-dos avec une sauce. Ouais, des tourne-dos, là, avec bardé de bacon autour, là. Mais tu sais, c'était pas la meilleure coupe de viande. Puis moi, je mangeais ça à l'époque, semelle de botte, là. Je cogne sur la table en même temps que je le dis, parce que ça ressemblait à ça ultimement. Mais sinon, tu sais, c'était un peu tiré à ça puis tout ça. Mais c'était ça à l'époque, c'était l'offre qu'il y avait, ou c'est ce qu'on pensait qu'il y avait comme offre.
5: Aussi,
4: ben oui, puis maintenant, tu sais, c'est tellement vaste comme offre, mais que je mange beaucoup moins de bœuf sur le barbecue. J'essaie une foule d'autres choses.
5: Oui.
4: Mais oui, effectivement, les années 90.
5: Tu sais, des croque-monsieur,
4: exactement.
5: Je sais pas,
4: ouais,
5: des saucisses en pâte.
4: Ouais, du sloppy joe.
5: Du sloppy joe, des hot chicken.
4: Ouais. Ça
5: fait vraiment longtemps. Ça, je pense, la dernière fois, c'était année 2000. Là, années 2000. On
4: est encore dans
5: tu comprends? Début des années 2000. Ouais, mais je sais pas, avec mon pain sans gluten, pas sûr.
4: C'est vrai.
5: Ben, peut-être que ça le rendrait meilleur.
4: Ouais, un peu moins sec.
5: Ça serait ensuite meilleur. Hamburger steak, garde, c'est ça. C'était bon, puis ça fait du bien. Puis c'est ça. Voilà, ça me fait vraiment penser.
4: Il est possible d'avoir une variété aussi. Tu fais des sauces complètement différentes.
5: Oui.
4: T'accompagnes ça de légumes qui sont un peu plus rares. Wow, c'est
5: J'ai pas fait de patates pilées, Yann.
4: Ah non, hein?
5: C'est la seule affaire qui m'a manqué.
4: Ouais,
5: ah ben là, j'avais moi là faire ça.
4: Ah non?
5: Parce que c'était un méchant problème. Oui, c'est ça, c'est de la colle.
4: C'est ça.
5: À l'instant, on s'informe sur ce qui se passe ici dans la région. Qu'est-ce qui retient l'attention ce matin?
4: Le chef du Parti libéral du Québec, Charles Millière, était de passage dans Soulanges et dans Vaudreuil hier pour procéder aux investitures de ses deux candidats en vue des élections de l'automne. Olivier Bertin-Mailleux tentera sa chance dans Soulanges alors qu'il devra, entre autres, affronter

0: la députée sortante Marilyn Picard de la CAQ. L'ancien directeur général de la Fondation Paul-Gérin-Lajoie croit que Soulanges mérite un parti qui s'occupera des véritables enjeux. Dans Vaudreuil, Marie-Claude Nichols est de retour dans les rangs libéraux et voudra renouveler son mandat pour une énième fois. Le chef des libéraux a promis de revenir bientôt dans Beauharnois afin de faire connaître le candidat qui voudra l'emporter dans cette autre circonscription de la Montérégie.
1: Ensuite, une aide importante de Claude Reid.
0: Oui, effectivement, encore cette année, les régates de Valleyfield peuvent compter sur l'appui financier du gouvernement du Québec alors que le député Claude Reid, justement, annonce une aide financière de 205 000 $ à l'organisation en vue de l'événement de juillet. Cette aide provient du programme Aide financière aux festivals et aux événements touristiques qui permet de soutenir près de 300 événements partout au Québec. Le ministère de la Culture bonifie également son financement accordé à deux musées de la circonscription de Beauharnois dans le cadre du programme Aide au fonctionnement pour les institutions muséales, le Musée québécois d'archéologie de la Pointe-du-Buisson ainsi que le musée de société des Deux-Rives vont recevoir des bonifications.
1: Et en terminant, une autre bonne nouvelle, cette fois-ci de Claude de Bellefeuille.
0: Oui, une dizaine de projets présentés par des organismes et municipalités du comté fédéral de Beauharnois, Salaberry, Soulanges, Huntingdon obtiennent une aide financière dans le cadre du programme Nouveaux horizons pour les aînés. La députée bloquiste Claude de Bellefeuille en a dévoilé la liste le lundi 19 mai tout en précisant que les récipiendaires se partageront un investissement total de 202 000 $. Ces investissements permettront de soutenir plusieurs initiatives locales visant à améliorer la qualité de vie des aînés, à favoriser leur participation active dans la communauté et à lutter contre l'isolement social.
1: Merci beaucoup, Yannick. Pour plus d'infos, on visite le www.journalsaintfrançois.ca. 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
1: Généralement nuageux aujourd'hui. 30% de possibilité d'averse ce matin. Ça se dégagera ensuite. Maximum 25, humidex 29. Quelques nuages en soirée. Minimum 6. Demain, jeudi, belle journée sous le soleil avec 16. Vendredi, la belle journée. On va grimper un petit peu à 21 degrés sous le soleil. Actuellement, on a 21 degrés.
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0: Yann, on parle de politique.
1: Oui, effectivement. Hier, premièrement, j'ai été à l'investiture du candidat libéral dans Soulanges, Olivier Bertin-Mailleux, qui avait envisagé de venir demeurer dans Soulanges il y a de ça quelques années, mais la pandémie avait grandement affecté des membres de sa famille, donc la maladie avait forcé à rester dans l'ouest de Montréal, mais il dit c'est tellement une région attirante que c'est certain qu'on s'en vient dans la région. Son épouse, qui a une grande passion pour les chevaux, ils veulent s'en aller du côté de Saint-Lazare. Alors, déjà, on voit que ça bouge ici dans la région, mais ça bouge partout au Québec. Et la preuve en est qu'il y a eu des sondages qui sont sortis ce matin, entre autres un sondage léger dans le Journal de Montréal. Il y a eu d'autres sondages. Et là, on voit à quel point les sondages, bon, ça varie, parce que effectivement les chiffres varient d'un à l'autre. Mais si on regarde celui de ce matin dans le Journal de Montréal, sondage léger. Tu sais, quand on vous dit que c'est une éternité, quelques jours, quelques semaines en politique et que le momentum peut changer rapidement, on le voit, là. L'arrivée de Christine Fréchette à la tête de la CAQ a fait en sorte que, maintenant, on parle d'une course à trois en vue. Si les élections avaient lieu aujourd'hui, parce que là, rendu à l'automne, ça peut être complètement différent comme portrait. Mais tu sais, il y a de ça, quelques semaines à peine, on disait le Parti québécois est en tête des sondages. Et ça va très bien pour Paul Saint-Pierre Plamondon et son équipe. Ils étaient très hauts seuls dans les sondages, mais il y avait le référendum que les gens disent « Oui, on aimerait Paul Saint-Pierre Plamondon, on aimerait le Parti québécois, mais on veut pas entendre parler de référendum pour quelques personnes dans ceux qui y auraient voté. » Donc, si bien que tu sais, ça a fait changer des choses. Et on parlait de la CAQ là, qui était dans les partis là, qu'on voyait moins, là, et la CAQ qui est en train de s'effondrer. Les députés actuels de la CAQ, plusieurs députés de la CAQ qui ont dit « On reviendra pas, sentent que la soupe est chaude et ils quittent le navire. » Donc, mais il y en a qui disent « Non, moi je reste, puis je vais être là, puis je veux un nouveau mandat. » Et ceux qui restent, ben voient les choses remonter de belle manière. Alors, si des élections provinciales avaient eu lieu aujourd'hui, les Québécois auraient voté à 30% pour le Parti québécois. C'est en baisse de 1% par rapport à avril. Mais ce qu'on voit surtout, là, c'est une hausse de la CAQ qui est rendue maintenant à 22%. Donc, c'est avant l'ère Fréchette. Le 21 avril, on était à 17%. C'est donc 5 points supplémentaires, ce qui les ramène à 22. Et là, entre les deux, on a Charles Milliard et le Parti libéral du Québec qui est à 28%. Et ça n'a pas bougé. Donc, une baisse un peu du PQ, une hausse de la CAQ, et à 28% les libéraux. Donc, c'est une course à trois. Il y en a qui évoquent des partis minoritaires au pouvoir. Et ça se peut fort bien. Là. Ça se peut qu'on voit ça si le portrait demeure le même. Mais ça, c'est pas fait. Tu sais, je l'ai dit d'entrée de jeu, il reste encore plusieurs mois. Et là, on commence à voir des visages sur des candidatures. Ici, donc, dans Soulanges, je vous en ai parlé. Marilyn Picard qui reviendra pour la CAQ là, comme candidate, là, à moins que les choses ne changent. Mais actuellement, c'est le portrait qu'on en a. Marie-Claude Nichols du Parti libéral, qui est un bout de temps indépendante, mais là, qui est revenue chez les libéraux avec l'arrivée de Charles Milliard à la tête du parti. Ben, elle, hier, a été investie pour une énième fois. Elle est élue, là, ou presque sans opposition depuis des années. Ça a chauffé, là, lors de la dernière élection, alors qu'Ève Bélec de la CAQ était passé tout près d'être élu, mais les libéraux sont tellement forts dans Vaudreuil que ça ne bougera pas, là, à mon avis, lors des prochaines élections. Et là, Charles Milliard qui l'a dit, il dit on veut l'ouest de l'île, la Montérégie, et aller rechercher Soulanges, et ça, c'est prenable selon Québec 125. Mais il nous a dit, là, je l'ai questionné à savoir qu'est-ce qui se passait ici dans Beauharnois. Il dit je vais revenir sous peu, c'est d'ailleurs ce que j'ai mentionné dans le bulletin d'information. Je vais revenir bientôt, et vous allez savoir quand même assez rapidement qu'est-ce qui va se passer. Mais il y a aussi les gens du Parti québécois qui vont dévoiler sous peu les candidats dans la région, et dans Beauharnois, là, ça risque aussi d'être important d'avoir quelqu'un qui devra se frotter à Claude Reid, parce que Claude fait un excellent travail. C'est un excellent député. Il est là, il est présent, il est à l'écoute. Les membres de son équipe aussi sont présents. Donc, j'ai hâte de voir ce qui va se passer ici dans Beauharnois, mais aussi dans toute la région qui entoure, parce que ça risque de bouger. Et il y a les autres partis, là, 11 %, pour le Parti conservateur. Ça, c'est une baisse, là. Tu sais, les 5 de la CAQ, il a bien fallu qu'elle les prenne quelque part. Donc, moins 3 pour les conservateurs à 11 % et Québec solidaire, là, 8 % Et ça, ça n'a pas bougé et ça ne devrait pas remonter non plus. Donc, voilà ce qu'il y en est pour le sondage du jour léger. Et on va vous reparler de politique, évidemment, dans les prochaines semaines. Ça, c'est certain parce que les visages commencent à sortir et il va y avoir des annonces, là, à un rythme assez régulier d'ici le début de l'été.
0: Merci beaucoup, Yann. Dans les prochaines minutes, tatoune ou matoune. Un peu plus tard, on va parler avec l'école de danse country Stardance. Restez là, une belle émission aujourd'hui à vous proposer à Max 103.
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1: Il y a une grande nouvelle ce matin. Oui. Le groupe Aqua se sépare après 30 ans d'activité. Comment je te dirais ça? Je savais même pas qu'il existait encore.
3: Exactement, c'est ça.
1: Mais c'est un bon groupe. Puis tu sais, ce matin, durant ma recherche, je suis allée écouter du Aqua. Mm-hmm. Puis c'est vrai que c'est bon. Ça me fait penser beaucoup à... Tu sais, tantôt on parlait des années 2000, mais les Venga Boys, ça me fait beaucoup, beaucoup penser à ça. C'est bon. C'est de l'Eurodance qu'ils font. C'est un groupe dano-norvégien. Alors, ils ont annoncé sur leurs réseaux sociaux la fin de leur concert. Mm-hmm. Je suis quand même déçue parce que j'aurais peut-être aimé ça aller les voir. Ça aurait été le fun. Il y a une toune que je connaissais d'eux, c'était Barbie Girl. Là, ce matin, je me suis dit non. On en trouve un autre, franchement. On fait découvrir autre chose. Et l'autre chanson qui avait le plus d'écoute en ligne sur Spotify, c'est celle-ci, Dr. Jones. Wow.

0: Ça me fait penser aussi, quand j'étais un peu plus jeune, j'avais le jeu Dance Dance Revolution.
1: Ah oui,
0: il y avait des tunes de ce style-là que tu connaissais pas vraiment, mais que là, tu apprenais à découvrir, puis tu les connaissais, puis je suis presque sûre qu'il y en avait au moins une ou deux du groupe Aqua. Donc, triste nouvelle pour les fans qui ont réagi en très, très grand nombre sur leurs réseaux sociaux. Mais ce matin, peut-être une petite découverte pour célébrer leurs 30 ans d'activité.
1: Il y avait un son assez niché à quoi.
0: Oui,
1: moi, ce matin, c'est la journée mondiale des abeilles. Tu connais mon amour, ma passion pour mes abeilles. Ces beaux insectes qui volent, qui butinent, qui nous procurent ce miel. Oui, c'est mes préférés. Donc, c'est la journée mondiale des abeilles et c'est important de soutenir, tu sais, en plantant des fleurs dont elles vont aller se nourrir en ce début de saison, d'éviter là au mois de mai de tondre son gazon. Pas faire comme mon voisin qui voulait me rendre service et a tondu mon gazon la semaine dernière. J'ai failli pleurer. J'ai vu mes pissenlits par terre.
0: Mais ça repousse tellement.
1: Ben oui, effectivement, il y en a énormément qui sont revenus. Alors, pour souligner la journée mondiale des abeilles et le fait aussi que ma passion des abeilles et ma passion du country. J'ai joint tout ça et je vous présente Blake Shelton avec Honeybee.

0: J'ai le goût de regarder quand il est en concert.
1: Effectivement, dans le coin, on espère qu'il va revenir bientôt. Mais tu sais, acheter chez les apiculteurs locaux, pas du miel qui vient de Chine, là, apiculteurs locaux, installer votre propre ruche à la maison, c'est faisable. Il y a des entreprises qui le font au Québec. Véro a toujours dit non. Elle a dit, c'est beau que tu les aimes, les abeilles, là, mais j'en veux pas sur mon terrain. Donc, va falloir continuer à discuter. Mais sinon, ce matin, en ce mercredi 20 mai, bien, on souligne leur journée mondiale avec Blake Shelton et Honeybee.
0: Oui, mais ta fête, c'est le 4 juin. Hein?
1: 4 juin.
0: Parfait. Je me cherchais une idée de cadeau. Véro n'a rien à dire.
1: Tiens ta ruche.
0: Et voilà, amusez-vous. 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Je le dis souvent, Place Belle, moi j'adore ce lieu-là. Le parking qui est facile. Il y a plein de petits restos dans le coin. Garde passion, Place Belle. C'est un rendez-vous, certains. Dans les prochaines minutes, on parle avec la gang de l'école Stardance. Manquez pas ça d'ici là. En musique, Benson Boone, Mr. Electric Blue. Manquez pas ça aussi, à Max 103.
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0: On parle de danse country avec l'école Stardance qui célèbre ses 25 ans cette année. Isabelle Labrosse et Karine Lefebvre sont avec nous. Bon matin, les filles.
1: Bon matin.
2: Bon matin. Ça va bien?
0: Oui, ça va bien, vous
2: autres? Oui, super, ben oui.
0: Hey, 25 ans de l'école Stardance.
1: Ouais.
0: Pour, nous, on s'est déjà parlé, mais pour ceux peut-être des nouveaux auditeurs qui ne vous connaissent pas, parle-nous un peu un résumé là, des 25 dernières années. Comment ça commence?
1: Ben dans le fond, ça a commencé avec ma mère qui a parti l'école de danse Stardance. Elle avait une école de danse sociale avant dans le coin de Valleyfield et de Vaudreuil. Puis le country a eu un engouement à ce moment-là et elle a parti son école de danse en ligne. Puis au fil des années, on a évolué avec la danse country, puis on a resté dans ce monde-là parce que la musique elle est bonne et c'est un bon cardio.
2: Oui,
1: un très bon cardio. Puis c'est très bon pour la mémoire aussi là. Il faut mémoriser les danses. C'est physique, mais c'est aussi mental. Mm.
2: Puis on en parlait hors d'onde. La musique country, il y a 25 ans, a eu un engouement. Tu l'as dit. Il y a eu une baisse, mais vous avez réussi à rester. Et là, c'est tellement. Là, c'est partout. Là, c'est country. Puis la danse country. Vous, c'est du 7 jours par semaine là.
1: Oui, on fait 7 jours par semaine de danse.
2: C'est toujours plein, là,
1: Oui, c'est toujours plein. Puis, tu sais, on est soit dans le côté événementiel, on fait des événements qui sont country dans des endroits où on enseigne, mais on s'adapte avec toute la clientèle qu'on a, puis avec la bonne musique qu'on a d'aujourd'hui.
0: Oui, est-ce que c'est seulement de la musique country ou vous allez un peu dans d'autres registres?
1: Ça arrive qu'on fait un petit peu d'autres registres pour suivre la tendance, parce que des fois, il y a des petites des musiques d'été qu'on appelle, ou des bonnes musiques qu'on a le goût de bouger, fait qu'on le fait. Mais c'est sûr que notre préférence reste au country américain.
2: Toi, Isabelle, ça fait depuis au moins 25 ans que tu te trompes dans la danse. Karine, toi, est-ce que c'est relativement récent, l'amour de la musique country et de la danse?
3: Ben, l'amour de la musique country est a toujours été présente, mais au niveau de la danse, c'est plus nouveau. Moi, j'ai un background de théâtre, comédie musicale, chant, fait que c'est sûr que c'est en moi. Mais danse country, j'ai vraiment eu la piqûre grâce à Stardance, premier cours que j'ai eu avec Isabelle. Et là, ben, ça fait presque 5 ans.
2: Ah oui,
3: 4-5 ans, oui, que c'est vraiment dans ma vie. Puis ça, c'est vraiment, là, une fois que tu commences ça, tu pognes la piqûre.
2: Ben, effectivement, je pense que c'est ça. Les gens pognent la piqûre, tu y vas, tu l'essayes. Et même si à un moment donné, t'essayes comme moi, j'ai essayé. Je suis pas devenu bon, mais j'aimais ça pareil, j'y allais. Puis tu bougeais, puis il y a des gens, c'est un peu du social. Mais Karine, qui est devenue une de tes enseignantes, mais t'as besoin d'énormément de gens. Je me souviens, à une époque, là, tu sais, il y avait ta mère, il y avait quelques personnes. Mais là, t'as besoin d'énormément d'enseignants. Oui. Tu sais, t'emploies énormément de gens.
1: Oui, puis on est là pour plus s'amuser que
2: plus
1: faire de la compétition.
2: Oui.
1: Tu sais, on est là pour le plaisir.
2: Oui.
1: Là, fait que c'est ça qui est beau avec la danse country. C'est qu'il n'y a pas de compétition. Il y en a de la compétition. Il y a des compétitions de danse.
2: Ouais.
1: Mais nous, on fait vraiment ça pour le plaisir. Là. On veut que les gens s'amusent et qu'ils changent les idées. Là. C'est
0: tellement
1: ça, le but.
0: Ouais. Et vous êtes à plusieurs endroits. Là, je regardais votre site web. Quand on dit que c'est 7 jours sur 7, et c'est comme à des opposés. Là. On a Laval, Saint-Lazare, Saint-Étienne-de-Beauharnois, La Chute, Saint-Eustache, Valleyfield. C'est assez fou, là.
1: Oui, on a Rosemère aussi, Saint-Agathe-des-Monts.
2: Hey,
1: on est à 10 régions.
2: C'est ça, une dizaine de régions.
1: Oui, on a une dizaine de régions.
2: Avant, c'était, il y en a encore, tu sais, dans des salles communautaires. Mais maintenant, il y a dans des bars aussi, comme ici, le Hardy qui est à proximité.
1: Tu
2: as vraiment toute l'ambiance, là. Tu n'es pas dans une salle, tu rentres dans le bar country, il y a de la musique country et tu danses du country avec des amateurs de danse country.
1: Exact.
2: Ouais. Ça
1: on réunit notre passion, tout le monde.
2: Effectivement, c'est ça.
0: Parle-nous-en du Howdy, tu sais, tant qu'à être là, on va leur faire une petite pub parce qu'on les aime tellement. Ils sont tellement fins, ça vient d'ouvrir.
1: C'est un bar incroyable. Ils ont fait une rénovation dedans. C'est beau, c'est country, à saveur country. Les propriétaires sont incroyables. Puis on enseigne là, on a du plaisir, il y a une belle vibe dans le bar. Puis les vendredis, on est là un vendredi sur deux qu'on est là. Puis tu sais, on s'amuse là. Le dernier vendredi, on a eu tellement de plaisir là. Il y avait plusieurs écoles, on était tout le monde ensemble, puis on s'amusait. T'sais, tu voyais que c'était une belle communauté. Mm. Puis le Audi a su bien rassembler tous ces gens là.
2: Il y en a pour tous les goûts. Tu sais, il y a les débutants, mais t'as aussi les avancés, puis entre les deux, là, la marge est grande, mais T'en as pour tous les goûts. Tu dis pas, hey, nous, on prend juste les expérimentés.
1: Non.
2: Tu commences avec tout le monde.
1: Là. Nous, la force de Stardance, c'est qu'on est capable de bien encadrer nos débutants. Mm-hmm. On est capable aussi d'avoir nos intermédiaires et nos avancés sans qu'ils soient pénalisés d'avoir les débutants.
2: Exactement.
1: Et on est capable de tout, mais on a une force qui est aussi les débutants, les gens qui commencent, parce que il faut commencer n'importe, tu sais, à quelque part.
2: Exact.
1: Fait que, tu sais, il faut que les gens se sentent encadrés, il faut que les gens se sentent bien. Puis je pense que c'est la force de Stardance, qu'on est capable de les faire évoluer puis de les faire continuer dans leur évolution tout en gardant le plaisir. Mmh.
2: Wow.
0: Et là, vous avez un bel événement qui s'en vient à Saint-Polycarpe. Ça se déroulera au Sablon Cherville du Sablon. Parle-nous de ce qui va se passer pour les 4, 5 et 6 juin prochains.
1: Ben dans le fond, c'est un regroupement de danse. On est plusieurs écoles de danse à faire des festivals. Puis moi, j'en fais partie pour deux festivals. Moi, je fais le Sablon à Saint-Paul-Cap et Drummondville, qui est complètement ailleurs. Mais on est un regroupement d'écoles, puis qu'on danse les danses ensemble, puis on s'amuse. On veut vraiment montrer aux gens là, que c'est pour s'amuser. Puis on pratique toutes nos danses qu'on a enseignées durant l'hiver. Puis on essaie de tout enseigner les mêmes pour quand on se regroupe, qu'on soit capable de bien danser. Fait que c'est un beau, c'est un bel événement à venir voir. Puis peut-être même venir essayer, tu sais, parce qu'on a des danses pour les débutants.
3: Oui, c'est vraiment accessible.
1: Oui, c'est vraiment
3: accessible à tous. Là, on a un plancher dédié pour les gens qui commencent, qui sont débutants. Fait que même s'ils n'ont jamais dansé, ils peuvent venir passer la journée avec nous ou la soirée.
1: Puis apprendre plein de danses, puis tout en s'amusant. Là.
2: Et là, la question, on est au mois de mai. Quelle chanson faut apprendre pour cet été? Laquelle là, qui est à...
0: C'est quoi les tunes les populaires?
3: Ben, c'est sûr que Bar Song,
1: c'est un instant classique maintenant.
3: Ouais.
1: Ça fait une couple d'années qu'elle est là, mais à Bar Song, c'est quand même...
3: C'est important. C'est une danse débutant qui est facile à apprendre, qui va vous donner un petit peu de challenge si vous débutez, mais pas trop. Assez pour vous donner la piqûre.
0: Parfait. Puis après l'entrevue, c'est la toune qu'on va jouer. Juste pour nous donner envie. Donc, 4, 5, 6 juin au Sablon, c'est un rendez-vous. Toutes les infos, ça se retrouve sur votre page Facebook. Il y a un camping, évidemment, c'est au Sablon.
1: Il y a une plage, la plage de Sablon.
0: Merveilleux. Donc, on cherche des commanditaires aussi encore, j'imagine, des partenaires toujours.
1: S'ils veulent afficher, on fait de la publicité pour eux en échange de cadeaux.
3: On a des exposants aussi.
1: Oui, on a des exposants, s'il y en a qui veulent venir exposer.
3: Ouais,
1: on a un beau marché avec plein d'exposants.
2: Des apiculteurs.
0: Ce sera vraiment génial. Donc, 4, 5, 6 juin. Sinon, votre site web écolestardance.ca, il y a tout l'horaire des cours, le calendrier des activités. Tout ça se retrouve sur écolestardance.ca, page Facebook également. Et c'est le temps de commencer. Tu sais, pourquoi pas...
1: Oui, on a une session d'été qui vient de commencer à Valleyfield aussi.
2: Tout est dans tout.
0: Génial. Isabelle et Karine, merci d'avoir été là. Puis je vous souhaite un bon festival au début juin. En plus, c'est la fête à Yann le 4 juin.
2: Ouais.
1: En tout cas, je viens de danser, Yann.
0: Salut!

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1: Le groupe Aqua a annoncé sa retraite après 30 ans quand même dans le monde de la musique. On les a connus, en tout cas moi je les ai connus pas mal uniquement avec Barbie Girl, ouais. Qui a été leur méga hit. Mais en fin de semaine, quand ils ont annoncé ça, il y a un de mes amis Instagram et avec qui je collabore pour la musique ici à Max 103. Il s'appelle Mathieu Caron. Mais c'est pas le même Mathieu qu'on connaît. C'est pas Mathieu de la distillerie, c'est Mathieu de son agence de musique. Puis lui, méga fan de Aqua.
2: Oui,
1: il est allé les voir maintes et maintes reprises en spectacle. Puis c'est lui qui m'a comme donné le goût de mettre une chanson d'Aqua aujourd'hui. Je me suis dit, ben ils sont vraiment bons. Puis je connaissais pas leur chanson, ça a bien l'air. Et c'est bien dommage parce qu'ils prennent leur retraite. Alors on les écoute ce matin avec Dr. Jones.

0: être de mauvaise humeur en écoutant des chansons de ce groupe-là. Puis en faisant ma recherche, je me suis mis à écouter un petit peu ce qu'ils faisaient. Toutes leurs tunes se ressemblent, ouais. On va se le dire, mais c'est le fun, c'est plaisant. Un groupe que je réapprends finalement à découvrir, un groupe dano-norvégien.
1: Alors, hein? Moi, ce qui m'a surpris, c'est pas tant de savoir qu'ils se séparaient, mais qu'ils existent encore.
0: Ben, moi aussi.
1: Hey, 30 ans après Barbie Girl, One Hit Wonder, mais ils sont toujours là. Et il y avait leur public, c'est très niché. Moi, ce que je vous offre ce matin, c'est dans le cadre de la Journée mondiale des abeilles. Je vous l'ai dit, vous le savez, ma passion pour ces petites bêtes-là, qui nous donnent du miel, qui sont essentielles pour la pollinisation. Et donc, pour souligner leur performance annuelle, voici Blake Shelton et Honeybee.

0: c'est bon.
1: Oui, c'est très bon. Planter des fleurs à pollen, encourager les apiculteurs locaux, laisser pousser un peu les pissenlits en ce début de saison ou acheter votre propre ruche à installer à la maison. Il n'y a pas de danger, les abeilles ne piquent pas, ce sont les guêpes qui piquent, sachez-le. Alors, ce matin, je voulais souligner en ce mercredi 20 mai la Journée mondiale des abeilles et je l'ai fait avec Blake Shelton et Honeybee.
0: Très bon. 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On vous offre ce matin un forfait famille pour le Cirque canadien extrême à la Place Belle de Laval le 27 juin prochain. À ma grande surprise, Yann, ce matin, pour la chanson gagnante, eh bien, c'est Aqua.
1: Oh,
0: c'est mon côté qui l'emporte. Je suis contente. On va s'offrir ça. Puis on va sourire avec grand plaisir. Puis nous, on se retrouve demain.
1: Demain,
0: bye-bye.

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2: Bonjour, madame, monsieur. Ici Yannick Michaud et voici vos informations Gravité Média sur le nouveau Max 103. Le chef du Parti libéral du Québec, Charles Milliard, était de passage dans Soulanges et dans Vaudreuil hier pour procéder aux investitures de ses deux candidats en vue des élections de l'automne. Olivier Bertin-Mailleux tentera sa chance dans Soulanges alors qu'il devra, entre autres, affronter la députée sortante Marilyn Picard de la CAQ, l'ancien directeur général

0: 300 événements partout au Québec. Le ministère de la Culture bonifie également son financement accordé à deux musées de la circonscription de Beauharnois dans le cadre du programme Aide au fonctionnement pour les institutions muséales, le Musée québécois d'archéologie de la Pointe-du-Buisson ainsi que le MUSO, Musée de société des Deux-Rives, vont recevoir des bonifications. Enfin, 10 projets présentés par des organismes et municipalités du comté fédéral de Beauharnois, Salaberry, Soulanges, Huntingdon obtiennent une aide financière dans le cadre du programme Nouveaux Horizons pour les aînés. La députée bloquiste Claude de Bellefeuille en a dévoilé la liste le lundi 19 mai, tout en précisant que les récipiendaires se partageront un investissement total de 202 743 $. Ces investissements permettront de soutenir plusieurs initiatives locales visant à améliorer la qualité de vie des aînés, à favoriser leur participation active dans la communauté et à lutter contre l'isolement social. Voilà ce qui est complet. Pour plus de détails, consultez le www.journalsaintfrançois.ca.
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0: J'ai de la belle visite en studio ce matin. Je suis ravie d'accueillir Kim Chiasson, responsable des ressources humaines chez Family Prix Thibault, Lefebvre et Gargès. Bon matin.
1: Bon matin.
0: Comment ça va?
1: Ça va super bien.
0: Gros changement, gros mois pour votre pharmacie chez Family Prix. Un déménagement qui a commencé il y a quelques mois déjà. Parle-nous un peu du projet à la base. Pourquoi vous avez décidé de déménager?
1: Bien, en fait, c'est que nous, la bâtisse de la pharmacie était à vendre. Donc, les propriétaires voulaient pas nécessairement changer de quartier. Donc, ils ont décidé d'acheter la bâtisse avec un entrepreneur de la région. Puis, ils ont décidé de faire un agrandissement pour qu'on soit plus apte à travailler. Notre clientèle a grandi. On était pas mal à l'étroit au travail. Donc, c'était pour que ce soit plus facile pour nous et notre clientèle.
0: Et là, à quoi ça ressemble? Parce qu'on a eu l'ouverture il y a quelques jours, à peine l'ouverture officielle. À quoi ça ressemble pour situer peut-être les gens puis pour les inviter à aller vous voir?
1: Bien, en fait, nous, la pharmacie est sur 70 rue O'Keefe à Valleyfield. Donc, l'adresse n'a pas changé. La nouvelle bâtisse est vraiment collée sur notre ancienne bâtisse. C'est vraiment plus grand. On a pratiquement doublé la superficie de la pharmacie. Donc, le laboratoire est beaucoup plus grand. La pharmacie aussi, l'expérience client, c'est beaucoup plus aéré, si on veut. On était vraiment pris autant les employés pour travailler. On était coincés ensemble. Et la clientèle également, à se promener dans les rangées. Là, tout est ouvert. C'est vraiment plus agréable de magasiner. Mm-hmm.
0: Parle-nous des services, parce que c'est ça vraiment qui vous démarque, tu sais, les services infirmiers. Peux-tu nous en parler un petit peu plus davantage?
1: Oui, en fait, dans le fond, nous, on avait relocalisé notre infirmière à notre autre succursale le temps des rénovations. Là, on a engagé une nouvelle infirmière, en fait, qui est de retour avec nous. Et elle offre les services de prélèvement qu'on offrait déjà. Ce qui est nouveau, c'est qu'on l'offre à partir de 6h30 le matin. Donc, c'est très...
0: c'est convenient pour les gens, là.
1: C'est ça. Les gens qui travaillent tôt, ben puis ont de la misère à avoir un rendez-vous pour une prise de sang, ben à ce moment-là, peuvent venir prendre la prise de sang tôt le matin. On offre aussi les tests de strep, les lavages d'oreilles, les soins de plaies, retrait d'agrafe. Tous les rendez-vous se prennent via Clic Santé.
0: Puis à date, comment ça se passe? Parce que là, c'est nouveau, si on veut, que vous offrez ça à partir de 6h30. Finalement, première journée, comment ça s'est passé?
1: Ça a quand même bien été. sa première journée était remplie. On pensait que ça allait partir mollo, mais finalement, les rendez-vous se sont pris, puis ça va super bien.
0: Puis sinon, côté service client, qu'est-ce qui vous démarque aussi avec cette nouvelle aménagement-là?
1: Ben là, en fait, c'est que nos heures d'ouverture sont plus accessibles à tout le monde. Là, avant, on n'était pas ouvert tous les soirs. Maintenant, on est ouvert jusqu'à 20h du lundi au vendredi. Le samedi, on est ouvert de 9h à 17h. Et maintenant, on est ouvert le dimanche. On était fermé avant. Donc là, on est ouvert de 10h à 16h le dimanche. Fait que ça, c'est vraiment bien pour nos clients aussi. On est accessible 7 jours sur 7. On a même de la nouveauté aussi, on a des casiers intelligents. Donc, pour les gens qui prépareraient leurs commandes et qui voudraient venir les chercher en dehors de nos heures d'ouverture, ce serait possible aussi.
0: Ah ouais, OK. Ouais. Ah, mais c'est bien. Je pense que vous êtes peut-être les seuls dans la région à faire ça. Je sais pas, hein?
1: Je sais qu'il y en a des pharmacies qui le font, okay. Mais je sais pas lesquelles. Je sais que chez Family Prix, ils l'offrent, il y en a qui le font, mais je sais pas dans les autres bannières, les autres
0: c'est
1: dans la région.
0: Vraiment intéressant. Puis toi, tu es du côté des ressources humaines. Oui. Parle-nous, tu sais, d'un coup qu'on a besoin d'employés, qu'est-ce qui vous avantage? Là, il y a plusieurs bienfaits à travailler chez vous?
1: Bien, c'est sûr que, tu sais, au niveau du laboratoire, tu sais, l'équipe de travail s'est agrandie. Nos équipements sont... on a beaucoup de nouveaux équipements de travail. L'ambiance du laboratoire aussi, c'est beaucoup plus propice à la concentration. Tu sais, chaque poste a la concentration nécessaire pour bien travailler. C'est vaste aussi, donc on se pile pas sur les pieds versus avant, on était vraiment restreint. On a une belle salle d'employés aussi, là. Les propriétaires ont vraiment focusé sur les avantages sociaux en pensant à la construction de tout ça. Puis dans les départements aussi, sur le plancher, au niveau des cosmétiques, tout le monde a vraiment un plus dans leur poste de travail. Là,
0: merveilleux. Puis pour les clients, ça doit être le fun. Là, tu rentres là, puis c'est vraiment plus éclairé, plus grand. Donc, c'est une belle expérience, autant pour les employés que pour les clients. Je veux parler d'une nouvelle qui a fait la une dans les derniers jours, comme quoi les produits menstruels, il va y avoir un changement, mais dans certaines régions. Peux-tu nous parler de ce projet-là, puis ensuite nous dire la belle nouvelle qu'on a annoncée?
1: Oui, bien, en fait, c'est parti d'un collègue, un pharmacien propriétaire affilié à Family Prix, Michael Tourigny, à Shawinigan Sud, qui a lancé cette initiative-là de rendre l'accessibilité aux produits menstruels plus accessible, mm-hmm. en fait. Donc, on a décidé d'embarquer dans son mouvement qui est de vendre les produits menstruels au prix coûtant. Donc, on ne fera aucun profit sur ces produits-là, que ce soit autant les produits menstruels réutilisables ou jetables, donc tampons, mm-hmm. serviettes hygiéniques, les culottes menstruelles aussi, c'est tout inclus là-dedans. Donc, on va vraiment les vendre au prix coûtant jusqu'à la fin de l'année, dans le fond, jusqu'au 31 décembre 2026. On trouvait ça important on trouvait l'initiative très belle, puis on trouvait important d'embarquer dans cette idée-là, de faire un geste pour la communauté pour rendre ça plus accessible. On sait que c'est pas toujours évident pour tout le monde avec l'inflation. Mm-hmm. Donc, puis surtout au niveau des femmes qui sont obligées d'acheter ce type de produit-là qui est essentiel.
0: Ben oui.
1: À nous. Donc, voilà.
0: C'est une merveilleuse idée. Bravo à cette personne-là de Shawinigan Sud qui a lancé l'idée. Puis j'ai l'impression que ça va faire des petits.
1: Oui, il y a déjà une trentaine, je pense, là, de Family Prix qui ont embarqué dans son idée. Puis je pense qu'on est comme 450 wow. quelques bannières pharmacies. Donc, à tous les jours, je pense qu'ils s'en rajoutent des succursales.
0: Génial. Donc, vous êtes situé sur la rue O'Keefe. L'adresse ne change pas. Exact. C'est vraiment l'expérience là, qui va changer. Bien, on va aller vous voir avec grand plaisir. Ça donne le goût d'aller se promener, de peut-être changer de pharmacie aussi, puis d'aller vous voir parce que on adore votre équipe. Vous êtes une équipe dynamique. Puis en plus, ben le service, le concept du laboratoire qui a changé aussi, je pense qu'on va être encore mieux accueillis qu'on l'était avant. Puis on était déjà super bien accueillis chez vous. Kim Chiasson, responsable des ressources humaines chez Family Prix Thibault, Lefebvre et Gargès, merci d'avoir été là ce matin.
1: Merci beaucoup.
0: Bonne journée. Bonne journée.
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2: Bonjour, madame, monsieur. Ici Yannick Michaud et voici vos informations Gravité Média sur le nouveau Max 103. Le chef du Parti libéral du Québec, Charles Milliard, était de passage dans Soulanges et dans Vaudreuil hier pour procéder aux investitures de ses deux candidats en vue des élections de l'automne. Olivier Bertin-Mailleux,

0: qui permet de soutenir près de 300 événements partout au Québec. Le ministère de la Culture bonifie également son financement accordé à deux musées de la circonscription de Beauharnois dans le cadre du programme Aide au fonctionnement pour les institutions muséales, le Musée québécois d'archéologie de la Pointe-du-Buisson ainsi que le Musée de société des Deux-Rives vont recevoir des bonifications. Enfin, 10 projets présentés par des organismes et municipalités du comté fédéral de Beauharnois, Salaberry, Soulanges, Huntingdon obtiennent une aide financière dans le cadre du programme Nouveaux Horizons pour les aînés. La députée bloquiste Claude de Bellefeuille en a dévoilé la liste le lundi 19 mai, tout en précisant que les récipiendaires se partageront un investissement total de 202 743 $. Ces investissements permettront de soutenir plusieurs initiatives locales visant à améliorer la qualité de vie des aînés, à favoriser leur participation active dans la communauté et à lutter contre l'isolement social. Voilà ce qui est complet. Pour plus de détails, consultez le www.journalsaintfrançois.ca.
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4: Il est midi quelque part.

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2: Bonjour, madame, monsieur. Ici Yannick Michaud et voici vos informations Gravité Média sur le nouveau Max 103. Le chef du Parti libéral du Québec, Charles Milliard, était de passage dans Soulanges et dans Vaudreuil hier pour procéder aux investitures de ses deux candidats en vue des élections de l'automne. Olivier Bertin-Mailleux tentera sa chance dans Soulanges alors qu'il devra, entre autres, affronter la députée sortante Marilyn Picard de la CAQ. L'ancien directeur général de la Fondation Paul Gérin-Lajoie croit que Soulanges mérite un parti qui s'occupera des véritables enjeux. Dans Vaudreuil, Marie-Claude Nichols est de retour dans les rangs libéraux et voudra renouveler son mandat pour une énième fois. Le chef des libéraux a promis de revenir bientôt dans Beauharnois-Salaberry afin de faire connaître le candidat qui voudra l'emporter dans cette autre circonscription de la Montérégie. Et puisqu'on en parle encore cette année, les régates de Valleyfield peuvent compter sur l'appui financier du gouvernement du Québec, alors que le député Claude Reed annonce une aide financière de 205 000 $ à l'organisation en vue de l'événement de juillet. Cette aide provient du programme Aide financière aux festivals et aux événements touristiques qui permet de soutenir près de 300 événements partout au Québec. Le ministère de la Culture bonifie également son financement accordé à deux musées de la circonscription de Beauharnois dans le cadre du programme Aide au fonctionnement pour les institutions muséales, le Musée québécois d'archéologie de la Pointe-du-Buisson ainsi que le Musée de société des Deux-Rives vont recevoir des bonifications. Enfin, 10 projets présentés par des organismes et municipalités du comté fédéral de Beauharnois-Salaberry-Soulanges-Huntingdon obtiennent une aide financière dans le cadre du programme Nouveaux Horizons pour les aînés. La députée bloquiste Claude de Bellefeuille en a dévoilé la liste le lundi 19 mai, tout en précisant que les récipiendaires se partageront un investissement total de 202 743 $. Ces investissements permettront de soutenir plusieurs initiatives locales visant à améliorer la qualité de vie des aînés, à favoriser leur participation active dans la communauté et à lutter contre l'isolement social. Voilà ce qui est complet. Pour plus de détails, consultez le www.journalsaintfrançois.ca.
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3: Bonjour, madame, monsieur. Ici Yannick Michaud et voici vos informations Gravité Média sur le nouveau Max 103. Le chef du Parti libéral du Québec, Charles Milliard, était de passage dans Soulanges et dans Vaudreuil hier pour procéder aux investitures de ses deux candidats en vue des élections de l'automne. Olivier Bertin-Mailleux tentera sa chance dans Soulanges alors qu'il devra, entre autres, affronter la députée sortante Marilyn Picard de la CAQ. L'ancien directeur général de la Fondation Paul Gérin-Lajoie croit que Soulanges mérite un parti qui s'occupera des véritables enjeux. Dans Vaudreuil, Marie-Claude Nichols est de retour dans les rangs libéraux et voudra renouveler son mandat pour une énième fois. Le chef des libéraux a promis de revenir bientôt dans Beauharnois-Salaberry afin de faire connaître le candidat qui voudra l'emporter dans cette autre circonscription de la Montérégie. Et puisqu'on en parle encore cette année, les régates de Valleyfield peuvent compter sur l'appui financier du gouvernement du Québec, alors que le député Claude Reed annonce une aide financière de 205 000 $ à l'organisation en vue de l'événement de juillet. Cette aide provient du programme Aide financière aux festivals et aux événements touristiques qui permet de soutenir près de 300 événements partout au Québec. Le ministère de la Culture bonifie également son financement accordé à deux musées de la circonscription de Beauharnois dans le cadre du programme Aide au fonctionnement pour les institutions muséales, le Musée québécois d'archéologie de la Pointe-du-Buisson ainsi que le Musée de société des Deux-Rives vont recevoir des bonifications. Enfin, 10 projets présentés par des organismes et municipalités du comté fédéral de Beauharnois-Salaberry-Soulanges-Huntingdon obtiennent une aide financière dans le cadre du programme Nouveaux Horizons pour les aînés. La députée bloquiste Claude de Bellefeuille en a dévoilé la liste le lundi 19 mai, tout en précisant que les récipiendaires se partageront un investissement total de 202 743 $. Ces investissements permettront de soutenir plusieurs initiatives locales visant à améliorer la qualité de vie des aînés, à favoriser leur participation active dans la communauté et à lutter contre l'isolement social. Voilà ce qui est complet. Pour plus de détails, consultez le www.journalsaintfrançois.ca.
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2: Bonjour, madame, monsieur. Ici Yannick Michaud et voici vos informations Gravité Média sur le nouveau Max 103. Le chef du Parti libéral du Québec, Charles Milliard, était de passage dans Soulanges et dans Vaudreuil hier pour procéder aux investitures de ses deux candidats en vue des élections de l'automne. Olivier Bertin-Mailleux tentera sa chance dans Soulanges alors qu'il devra, entre autres, affronter la députée sortante Marilyn Picard de la CAQ. L'ancien directeur général de la Fondation Paul Gérin-Lajoie croit que Soulanges mérite un parti qui s'occupera des véritables enjeux. Dans Vaudreuil, Marie-Claude Nichols est de retour dans les rangs libéraux et voudra renouveler son mandat pour une énième fois. Le chef des libéraux a promis de revenir bientôt dans Beauharnois-Salaberry afin de faire connaître le candidat qui voudra l'emporter dans cette autre circonscription de la Montérégie. Et puisqu'on en parle encore cette année, les régates de Valleyfield peuvent compter sur l'appui financier du gouvernement du Québec, alors que le député Claude Reid annonce une aide financière de 205 000 $ à l'organisation en vue de l'événement de juillet. Cette aide provient du programme Aide financière aux festivals et aux événements touristiques qui permet de soutenir près de 300 événements partout au Québec. Le ministère de la Culture bonifie également son financement accordé à deux musées de la circonscription de Beauharnois dans le cadre du programme Aide au fonctionnement pour les institutions muséales, le Musée québécois d'archéologie de la Pointe-du-Buisson ainsi que le Musée de société des Deux-Rives vont recevoir des bonifications. Enfin, 10 projets présentés par des organismes et municipalités du comté fédéral de Beauharnois, Salaberry, Soulanges, Huntingdon obtiennent une aide financière dans le cadre du programme Nouveaux Horizons pour les aînés. La députée bloquiste Claude de Bellefeuille en a dévoilé la liste le lundi 19 mai, tout en précisant que les récipiendaires se partageront un investissement total de 202 743 $. Ces investissements permettront de soutenir plusieurs initiatives locales visant à améliorer la qualité de vie des aînés, à favoriser leur participation active dans la communauté et à lutter contre l'isolement social. Voilà ce qui est complet. Pour plus de détails, consultez le www.journalsaintfrançois.ca.
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